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0: On se réveille ensemble, hein, c'est Arnaud jusqu'à midi. Et ça fait plaisir de vous accompagner pour ce dimanche matin 19 juillet. On aura des bons plans sortis, ce sera dans les prochaines minutes. Le jeu de la plaque d'ici midi, bien sûr. Je vous rembourse le plein d'essence. Si vous ne savez pas comment jouer, je vais tout vous dire. Est-ce qu'on se ferait pas des bons hits aussi? Eh bah, carrément, là, pour le petit-déj, avec Julien Lib et Ota. C'est la suite. Dis-moi où et K-pop de Manhunters aussi avec Golden. Bon réveil.
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La suite des hits, c'est juste après le bon plan qui arrive. C'est David Guetta et Gillo sur la radio de Bourgoin. Et direction Vienne, au Théâtre Antique, avec le concert de Kenji, nos 10 ans. Et ouais, expérience inoubliable, concert de Kenji qui a déjà rassemblé plus de 2 millions de spectateurs pour ses tournées, 6 millions d'albums vendus. La tournée des 10 ans de Kenji, ça s'arrête au Théâtre Antique de Vienne. Ce sera le 26 juillet à 20h. Je vous ai mis un

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Le réveil en mode week-end, ça se passe ici au Tradio avec Big Flo et Oli, c'était Picasso. Toujours des bons hits hein, pour continuer le petit-déj avec Sound of Legend, le DJ masqué qui reprend San Francisco version 2026. Et Michael Jackson est là aussi. Alors le biopic sur sa vie et sur sa carrière a battu tous les records. Plus d'un milliard au box-office, c'est le top du top en termes de biopic. Hein. Michael Jackson, on va écouter ce classique Hot Radio et c'est Beat It. Bonne matinée, c'est Hot Radio.

0: Merci de nous rejoindre pour passer ce dimanche matin. C'est avec le meilleur, c'est ici, il n'y a rien d'autre ailleurs. Le meilleur, ça se passe là, avec Naïka pour la suite, entre autres. On est le 19 juillet, on souhaite un bon anniversaire à Brian May qui a 79 ans, l'un des membres fondateurs de Queen, hein, ça c'est mythique. Et puis Isabelle Morizet fête aussi son anniversaire. Karen Cheryl, 71 ans, voilà, pour les plus seniors d'entre nous. Je vous fais des gros bisous aussi, si c'est votre anniv, toute la team de la radio vous embrasse. Avant 9h, je vous ai mis Naïka, la chanteuse franco-haïtienne. En mode été avec Naïka, One Track Mind, et Marguerite sera là aussi, les filles, les meufs.
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1: Il est 9h, on continue ce dimanche matin avec des bons sons dans les oreilles, Stromae, tous les mêmes, et Temper City.

0: Et peut-être bon réveil à 9h passé, bah il est tôt encore hein, pour un dimanche matin. Bah oui, carrément. Qu'est-ce qu'on fait dans les prochaines minutes? Bon plan sorti, c'est à suivre. Je vous ai mis Bébé Rexha aussi pour les hits. Son nouvel album Dirty Blonde est dispo avec entre autres des collabs avec David Guetta. Hein. Et ouais. Là, c'est avec le son de Faceless Insomnia, c'est New Religion. Je vous ai mis M. Pokora aussi avec quand même.
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ça fait du bien de réécouter ça. Gwen Stefani et Econ, c'était The Sweet Escape sur la radio de Bourgoin. Et à Bourgoin, justement, en ce moment, jusqu'au 26 septembre, c'est l'opération Faites-vous une terrasse, organisée par la ville et Passion Commerce depuis 2015. Cette année encore, la rue de la Libération devient piétonne grâce à Faites-vous une terrasse. C'est tous les mardis, mercredis, jeudi, vendredi et samedi, de 19h à 23h dans le centre-ville de Bourgoin. Miley Cyrus, c'est la suite de la playlist Flowers et Shakira Burna Boy. On y va pour Die Die sur votre radio.

dimanche matin ensemble, c'est votre radio. Vos favoris sont là, je vous les enchaîne avec Alex Warren, c'est la suite, le chanteur californien qui revient avec un nouvel album. Et ouais, ce sera là pour la fin de l'été, le 28 août, nouvel album d'Alex Warren. On va écouter un extrait, c'est Fever Dream. Juste avant, je vous ai préparé un classique. Et ouais, Papi Sanchez, parfait pour l'été, c'est Et Enamoré, classique autre radio.

0: autres Teddy Swims. Qu'est-ce qui s'est passé il y a 9 ans? C'était le 19 juillet 2017. Eh bien, Despacito de Luis Fonsi devient le titre le plus écouté en streaming de tous les temps, avec 4,6 milliards de vues sur les plateformes dédiées. Despacito qui décroche ce record et qui détrône Justin Bieber. Voilà, c'était il y a 9 ans, le 19 juillet 2017, hit de l'été de Luis Fonsi. Teddy Swims, eh bien, on lui souhaite un aussi énorme succès pour ce titre qui arrive. Mr. Know It All avant 10h et C.I. Sean Paul seront là aussi. Chips Reels.
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2: La suite de ce dimanche matin avec Jérémy Frérot. Et si vous voulez aller au ciné ce dimanche, les trois premiers du box-office sont à voir en famille. Et ouais, il y a Les Mignons et des Monstres, c'est troisième du box-office, avec un petit peu moins de 2 millions de spectateurs. Il y a Toy Story 5 hein, qui cartonne toujours autant, c'est deuxième, avec un peu plus de 3 millions. Et puis Vaiana, la légende du bout du monde, c'est numéro 1 du box-office cette semaine, avec 741 000 spectateurs. Vous en ferez peut-être partie si vous allez au ciné aujourd'hui voir Vaiana en famille là pendant les vacances, c'est sympa. Jérémy Frérot, ça c'est la suite.
3: Pourquoi tu ne réponds
2: avec Frérot.
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2: Il y a Cyril aussi qui sera là, Stom Lénine.
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JCJ et B.O.B. C'était Price Tag sur la radio de Bourgoin. Il y a Tamim Pala et Jenny pour la suite. Et direction Vienne, au Théâtre Antique avec le concert de Kenji. Nos 10 ans, expérience inoubliable, concert de Kenji qui a déjà rassemblé plus de 2 millions de spectateurs pour ses tournées. 6 millions d'albums vendus. La tournée des 10 ans de Kenji, ça s'arrête au Théâtre Antique de Vienne. Ce sera le 26 juillet à 20h. La suite de ce dimanche matin, c'est avec Charlotte Cardin. C'est tant pis pour elle, elle prépare son nouvel album. On est impatients, hein. Ça arrive normalement à la rentrée. Et Tamim Pala et Jenny, ça c'est tout de suite avec Dracula sur votre radio.

Ça, c'était le carton de Bébé Rexha avec David Guetta, hein, Sad Girls sur votre radio. Et forcément, quand il y a David Guetta à la prod, ça cartonne. Hein. Bébé Rexha qui vient de sortir son nouvel album Dirty Blonde, c'est dispo. Un David Guetta peut en cacher un autre. Et ouais, là, c'est en collab avec J-Lo. Et comme je vous le disais, bah, dès qu'il est là, ça cartonne. On va écouter Save Me Tonight. Juste après un bon classique Camaro avec Femme Like You, ça vous tente? Eh bah, carrément. On y va pour ce classique Hot Radio.

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2: La suite des hits avec Jungili et Emma, il y aura James Arthur aussi hein, dans quelques secondes. Et si vous pensiez prochainement prendre le cœur de Bad Bunny qui était de passage en France, eh bien sachez qu'il n'est plus un cœur à prendre, il a renoué avec son ex-compagne historique Gabriella Berlingueri, donc mannequin de son état, voilà, mannequin entrepreneuse, et du coup bah ça y est, ils sont de nouveau ensemble, hein. Ils étaient ensemble de 2017 à 2022, puis ensuite ils sont séparés et là on les a vus main dans la main du côté de Stockholm, tranquille, voilà, donc c'est terminé, Bad Bunny n'est plus célibataire. La suite avant 11h, Jungeli et Emma, juste un peu, et James Arthur, Impossible.
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1: Bonne matinée avec Indila qui arrive. Et ça va faire du bien de réécouter Dernière Danse après Sound of Legend et son gros hit San Francisco sur la radio de Bourg.

0: Bonne matinée, on profite de ce dimanche matin avec Taïk pour la suite. Taïk qui a posé une question là sur son compte Insta à sa communauté. Écris-moi la ville où tu exiges que je vienne. Voilà, bah il y a eu pas mal de réponses. On a beaucoup de Montréal, pas mal de Québécois qui aimeraient bien que Taïk vienne chanter pour eux. Et puis donc Montréal et Liège aussi du côté de la Belgique. Mettez vos noms là, mettez les villes où vous êtes là sur le compte Insta de Taïk si vous voulez qu'il vienne chez vous. Taïk, on va écouter un extrait de son dernier album. C'est Girlfriend. The Kid Laroi et Justin Bieber sont aussi dans la playlist pour la suite.
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0: Et en de Coldplay, ça se passe ici, c'était Viva la Vida sur la radio de Bourgoin.
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0: 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Benson Boone est là avec Beautiful Things juste après Temper City. Maintenant, c'est Self-Aware sur Hot Radio.

l'écoute de notre radio avec Olivia Rodrigo, c'était bon, ça drop dead. Je vous enchaîne direct la suite, Shakira et Burna Boy. L'hymne de la Coupe du Monde de Foot 2026, Die Die, ça se termine. Il y aura la finale ce soir, hein, avec bien sûr le show à la mi-temps, ça va être énorme. Là c'est Lucenzo et Don Omar et Tiesto, Danza Kuduro, classique autre radio.

0: On approche des midi, bon week-end. Avec juste avant midi, Riviera. Alors ça, c'est la reprise d'un titre de Sean Paul, She Doesn't Mind, version chill, version parfaite pour les vacances. On en profite, ça arrive dans quelques secondes. Il y aura Dua Lipa également. Je vous retrouve tout à l'heure, ce sera à 16h pour passer l'après-midi. Riviera, She Doesn't Mind, c'est dans quelques secondes. Bonne journée.
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1: Ça fait plaisir d'être ensemble pour passer ce dimanche après-midi. Et là, en plus, dans le prochain quart d'heure, je vous rembourse le plein d'essence avec le jeu de la plaque que vous connaissez bien ici à la radio, avec l'autocollant de la radio à mettre sur votre voiture. Je vous dis tout, je vous explique comment jouer, je vous donne l'IMAT du jour également, ce sera dans les prochaines minutes. Avant ça, Jungeli et Emma pour les hits. C'est juste un peu, Ed Sheeran sera là aussi, hein, avec Azizam.
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0: Imagine Dragons, c'était Demons sur la radio de Bourgoin, autre radio.
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0: Et direction Belley, avenue Charles de Gaulle, pour vous rembourser le plein d'essence avec cette C3 bleue. On vous a vu, on vous a repéré avec l'autocollant autre radio BJ, c'est l'IMAT, B comme Béatrice J, 294 et les deux lettres. Si c'est votre C3, je vous conseille de m'appeler 0825 740 940. Vous voulez jouer, vous pouvez récupérer l'autocollant à Répoteau à Virignien ou encore au cave du Tourbillon à Pont-de-Beauvoisin, la Baronnie. Je vous ai mis Polka et Stromae pour la suite et Shakira et Burna Boy. On y va pour Die Die.

Radio Dimanche après-midi avec Bébé Rexha et David Guetta, c'était Sad Girls. Et les deux réunis, à chaque fois, ils font des hits. Sad Girls, c'est extrait du nouvel album de Bébé Rexha qui est dispo depuis quelques jours. Je vous enchaîne la suite avec Alex Orange, Fever Dream. Nouvel album pour lui, ce sera le 28 août. Et là, c'est Shaggy. Est-ce qu'on dirait que ça a 26 ans, ça? Ça a pas pris une ride, c'était en 2000, c'est un classique. Shaggy avec It Wasn't Me, classique Hot Radio.

0: dans la playlist pour la suite. Je vous ai mis Taïk. Taïk qui espère une carrière internationale. Hein, il se lance, il sera entre autres à l'Ovo Wembley Arena de Londres, ce sera le 15 novembre. Et puis il sera un petit peu partout sur la planète pour la fin de l'année. En Afrique, également en Allemagne ou encore en Amérique du Nord. Voilà, on lui souhaite une belle carrière internationale à Taïk. On va l'écouter avec ce hit. Et ce hit, c'est Girlfriend, juste après Justin Bieber avec son Beauty and a Beat.
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1: On profite du week-end des vacances avec Angèle et Roméo Elvis pour les hits. Il y a Offenbach et Starseller aussi avec Fort of the Floor sur la radio de Bourgoin, 17h.

0: fin d'après-midi ensemble avec Riviera pour la suite des hits. Et ce soir, ça y est, c'est la grande finale de la Coupe du Monde de Foot 2026, Espagne-Argentine, à suivre à 20h50 sur M6. Avec le show, ça commencera l'après-midi avant le match avec Post Malone qui a été annoncé là en dernière minute pour ouvrir les festivités 90 minutes avant le coup d'envoi. Il y aura également Robbie Williams, Tom Cruise, Madonna, Justin Bieber, que des stars pour le show de la mi-temps, l'hymne américain en live aussi. Enfin ouais, ça va être une grosse fête cette finale de la Coupe du Monde de Foot, à suivre donc à partir de 20h50 sur M6. Riviera, She Doesn't Mind, c'est la suite après Louisa et Bleu Soleil avec le fameux soleil bleu.
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Radio Weekend avec Rosalia, c'était Despecha, c'est la radio de Bourgoin avec à Lyon, un bon plan avec au Boui Boui, Malik Mike, No Comment, c'est jusqu'au samedi 25 juillet, tous les jours du mardi au samedi, après le succès de Tarba mais sympa, Malik.

Mike revient, voilà, avec des histoires de couple, de mensonges, d'alcool, de sexe et d'argent. Il se livre comme jamais. Rendez-vous au Bouboui à Lyon, donc pour Malik Mike, no comment. Retour des hits avec Games et Théodora, c'est Spa, et vous l'entendez derrière moi, c'est Tame Impala et Jenny des Blackpink. C'est Dracula, le remix sur Hot Radio.

0: Tous les hits de l'été sont ici, c'est bon, ça c'est votre radio. Et puisqu'on est en mode summer, on y reste avec David Guetta et Gillo, c'est la suite. David Guetta qui est l'artiste français le plus écouté dans le monde en 2026, c'est le magazine Billboard qui a dévoilé son classement. Il y a entre autres le DJ marseillais UGL également, les Daft Punk ou encore DJ Snake et Number One. C'est David Guetta, on l'écoute avec Save Me Tonight, juste après Magic System, classique Hot Radio. 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

0: Il y a paquet. Et ce soir, il y a Madonna, entre autres, hein, Madonna qui va chanter à la finale de la Coupe du Monde de foot à la mi-temps. Madonna qui s'est toujours réinventée, c'est la nouvelle reine de TikTok. Et ouais, elle avait organisé un live il y a quelques jours avant la sortie de son album Confessions 2. Les chiffres sont tombés, c'est incroyable, c'est du jamais vu pour une artiste solo sur TikTok. Plus de 2 millions de spectateurs connectés en live, 6 millions de likes et des centaines de milliers de commentaires. Bravo Madonna, hein, toujours en forme à plus de 60 ans, c'est un truc de fou. Avant 18h, Farruko, y'a paquet, et Lil Nas X sera là aussi avec son Star Walking.
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0: 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Bruno Mars. C'est la suite, I Just Might et Ed Sheeran avec Sapphire.
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écoutez la radio de Bourgoin, Hot Radio avec Avicii et Aloé Black, c'était Wake Me Up. Bon plan avant d'écouter Tumper City. Alors on prend un petit peu d'avance, ce sera le 6 novembre, le concert de Big Flo et Oli, suite à la sortie de leur album Karma. Nouvelle tournée qui s'arrête à la LDLC Arena, donc le 6 novembre, Big Flo et Oli. Elliot, allez, c'est le retour des hits et Tumper City, on y va. C'est Self Aware sur Hot Radio. No.

0: Radio, qu'est-ce que c'est bien ça aussi, hein. Olivia Rodrigo, c'était Drop Dead. Vous en voulez encore des bons hits? Bah ça s'arrête jamais, c'est 24 sur 24, 7 jours sur 7. Shakira, Burna Boy, Die Die, c'est la suite. Et Cine Semilla, Classic Hot Radio.
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0: La suite avant 19h avec Ugel et Solto. Qu'est-ce qu'il y a à voir ce soir à la télé? Notre-Dame brûle à 21h10 sur TF1. Malheureux concours de circonstances de la programmation avec les incendies en ce moment. Il y a également la revanche des crevettes pailletées. C'est la suite du premier. Hein. C'est sur France 2 à 21h10. Bien sûr, hein, c'est la grande finale de la Coupe du Monde de foot. Espagne-Argentine. 20h50 sur M6. Et puis, si vous aimez les séries américaines, NCIS sur W9 et Esprit Criminel sur TMC. 21h10. Ugel et Solto, restez là. Hein. Il y a des bons hits. Hein. C'est Jamaican Bam Bam, Gims aussi avec Sois pas timide. Demain matin à 7h, c'est Mathis pour le réveil de l'été.
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